0: C'est plus intéressant que je ne croyais. Et plus difficile aussi.
1: Vous n'avez encore rien vu.
0: Je ne demande qu'à vous.